0: Mais par contre, mais juste pour faire un peu, c'est genre de faire mieux. 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

0: Ouais, dans un milieu écologique, dans un milieu dans
1: Non, il y a un